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1: Bienvenue sur Radio Top Italia, la première radio italienne de France pour la nouvelle révélation de l'Italia Top, les 10 meilleurs singles italiens de cette semaine. Et on accueille tout de suite sur l'antenne en direct de Parigi, Valentina Esposito. Buongiorno, ciao Vale.
2: Buongiorno Stéphane, buongiorno a tutti. Comment ça va cette semaine?
1: Ça va plutôt bien, on est là pour vous faire bouger votre corps, pour vous faire chanter et pour vous faire vibrer et surtout pour vous faire connaître les titres qui sont en haut des charts en Italie en ce moment, Valentina.
2: Je te propose du coup, vu qu'on a bien étudié encore cette semaine, de commencer d'abord pour les sorties et après avec le classement et notre rubrique spéciale.
1: Exactement, les rubriques habituelles, le top souvenir, un hit des années du passé, le top nouveauté, un titre qui vient tout juste de sortir, également le coup de cœur de la semaine, ça sera à la fin de l'émission, et puis notre nouvelle rubrique, vous le savez désormais, c'est l'Italia Top News, des petites news croustillantes. Valentine, on commence tout de suite par les sorties de la semaine.
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2: Premier sortie de la semaine, c'est Laura Pausini avec Siamo soli nell'immenso vuoto che c'è.

0: Greta.
1: Je dirais que vu qu'on a des sorties, il y aura des entrées. Donc c'est parti avec la classifica.
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3: Oui, Valentine, on commence le classement de l'Italia Top avec la place numéro 10 et il signe la plus forte chute de la semaine en perdant 7 places. Et à force d'agiter sa boisson préférée, Tommaso Paradiso se retrouve aux portes de la sortie du classement avec un des tubes de cet été 2026, Agitare Coca-Cola. Place numéro 10 dans l'Italia Top, Tommaso Paradiso.
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1: C'était Tommaso Paradiso avec Agitare Coca-Cola. Il perd 7 places cette semaine en se retrouvant à la place numéro 10. Valentina, à toi le micro pour nous annoncer la place numéro 9.
2: Le duo Juliette Brecht en perte de vitesse cette semaine avec un retrait de 2 positions dans la classifica de notre Italia Top avec leur chanson Serenamente, un titre qui nous invite à se réconcilier en douceur avec soi-même et avec son passé. Serenamente de Juliette Brecht, c'est la place numéro 9.
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1: Siti serenamente de Giulie Brescia la place numéro 9. Et on écoute Stéphane Boschi pour la place numéro 8.
2: Et lui, il gagne deux places cette semaine par rapport à la semaine dernière. C'est Ultimo avec Tutto, un titre qui explore le contraste entre le succès professionnel absolu et la nostalgie des choses simples de la vie. Et oui, car parfois avoir tout n'est pas synonyme de bonheur. Ultimo avec Tutto, place numéro 8 cette semaine.

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1: C'était Ultimo avec Tutto. Valentina, on te retrouve pour la place numéro 7.
2: On vous l'avait présenté en avant-première il y a 2 semaines dans notre Italia Top News. Ce duo entre Annalisa et Madame, leur titre c'est Amica. Cette chanson est un manifeste générationnel sur la fragilité, la réciprocité viscérale et le droit à se montrer imparfaite. Duo de choc pour vous à la place numéro 7. Et c'est la première entrée de cette semaine dans notre classement. Annalisa et Madame avec Amica.
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0: C'était Annalisa et Madame avec Amika, notre première entrée à la place numéro 7. Et je crois que maintenant, c'est le moment du top souvenir.
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2: Top souvenir dans l'Italia Top avec un titre qui a fait les succès des années passées. On s'arrête début octobre 1989 avec une chanson lauréate du Festival Bar de la même année, 1989, avec Ti Pretendo de Raf. Et cette chanson s'articule autour d'un amour viscéral, urgent et total, souvent lié à une relation clandestine ou complexe avec une personne déjà en couple. À travers cette chanson de Raf, il existe une réelle volonté de dépasser les règles ou les obstacles de la vie quotidienne. Ti Pretendo de Raf, une chanson qui a été en haut des charts en octobre 1989. C'est le top souvenir de cette semaine.

0: C'était Raph avec Ti Pretendo, le top souvenir de cette semaine qui a été dans les hauts des charts italiens début octobre 1989. Retour tout de suite à la classifica sur Radio Top Italia.
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2: Place a changé cette semaine pour Hernia avec Dedica. Ce titre est un hommage à la ville de Milan, une ville dépeinte ici comme une présence vivante, une vieille amie et une mère exigeante qui a élevé et façonné l'artiste. En contemplant Milan, Hernia se remémore son passé, ses difficultés, ses contradictions et sa propre évolution au fil des ans. Une belle dédicace à Milano qui on la va l'écouter ensemble avec la voix d'Hernia.
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2: C'était Hernia, la place numéro 6 avec Dedica. Et je crois que c'est le moment de la place numéro 5.
3: Et oui, on arrive à mi-parcours de la révélation de notre Italia Top avec la place numéro 5. Et une place de perdu pour le duo Marrakech et Gué avec leur titre Casini. Une chanson festive qui capture une vie vécue à un rythme effréné entre succès, argent et relaxation complexe. Marrakech et Gué, c'est la place numéro 5 avec Casini.
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4: numero 5.

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1: C'était le duo Marrakech et Gué avec Casini à la place numéro 5. Valentine, on te retrouve pour la place numéro 4.
2: Elle perd la première position cette semaine de notre Italia Top. Elisa se retrouve à la quatrième place avec Kintsugi. Alors, ça se lit Kintsugi, mais ça se prononce Kintsugi. Tu as vu Stéphane, j'ai même pris des cours de japonais cette semaine.
1: Trop forte Valentine.
2: C'est un terme japonais pour illustrer comment les blessures et les fragilités de l'intérieur peuvent devenir une source de renaissance et de force. On va écouter ensemble Elisa avec Kintsugi.
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C'est le moment de retrouver notre nouvelle chronique, l'Italia Top News, avec cette première news et le chanteur italien le plus populaire, Vasco Rossi, qui vient de sortir le single live de Marea, un premier avant-goût de Vasco Live 2026, The Essential. L'album live sortira le 27 novembre et les précommandes ouvrent sur toutes les plateformes dès maintenant. On écoute un extrait de Marea de Vasco Rossi en version live.

Max Pezzali revient avec un nouveau titre très personnel, inspiré de son histoire et surtout de son amitié de longue date avec Mauro Repetto. En travaillant sur la chanson, il s'est rendu compte qu'il reconnaît finalement leur propre histoire, celle qui a donné naissance aux Ototre. Le morceau « Le ali », c'est un titre dont le nom joue sur le mot « le ali », les ailes, mais aussi « le ali ». Max et Mauro, les deux visages emblématiques des Ototre, sont donc une nouvelle fois au cœur de cette histoire. Et du coup, on écoute un extrait de Le ali.

0: Troisième et dernière information pour cette Italia Top News avec le groupe Il Volo qui annonce Our Christmas, leur nouvel album de chansons de Noël qui sortira le vendredi 6 novembre prochain. L'album est déjà disponible en précommande au format CD et vinyle blanc. Les voix de Piero Barone, Gianluca Ginoble et Ignazio Boschetto sont accompagnées par un grand orchestre. Il Volo Christmas Night qui sera également une tournée dans les grandes salles italiennes qui conduira le trio dans 5 villes en décembre. Milan, Florence, Rome, Turin et Bologne. Les billets sont déjà disponibles sur ticketone.it.
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2: C'était super intéressant notre news de la semaine, mais maintenant c'est la place à la top nouveauté.
0: Et oui, Valentina, le top nouveauté de cette semaine, on en a parlé la semaine dernière dans notre Italia Top News et on vous fait découvrir cette nouveauté en intégralité aujourd'hui. C'est un duo entre deux générations, Biagio Antonacci et Saif pour ce Spirituale, issu du tout nouvel album de Biagio Mustang. Ce titre Spirituale a pour vocation de symboliser l'union de deux mondes et styles musicaux différents qui dialoguent, éliminant les distances. Le top nouveauté de cette semaine, Biagio Antonacci et Saif Spirituale.
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0: C'était le top nouveauté de cette semaine avec Biagio Antonacci et Saïf avec leur chanson Spirituale. On retrouve tout de suite la classifica di questa settimana.
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2: Reprise du classement de l'Italia Top avec la révélation du podium de cette semaine. Et à la troisième marche, on retrouve celui qu'on vient tout juste d'écouter, mais cette fois-ci en duo avec Brecht, avec Parlare d'amore. Saïf avec cette chanson, une chanson malinconique qui explore la nostalgie des amours perdus, les occasions manquées et la douleur de voir l'être aimé avec quelqu'un d'autre. Parlare d'amore de Saïf, c'est notre place numéro 3.
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1: C'était Saïf avec Parlar d'amore à la place numéro 3. Et Stéphane Boschi, je suis tout orecchie pour la place numéro 2.
2: On continue de découvrir le classement de cette semaine avec un titre qui entre directement à la deuxième place de notre Italia Top. Oui, c'est une arrivée fulgurante de Cesare Cremonini avec Paparazzi. Ce titre décrit la frontière entre réalité et fiction, et plus précisément le court-circuit de la société contemporaine où l'image créée par les médias et les réseaux sociaux devient plus crédible que la réalité elle-même. Cesare Cremonini, Paparazzi, la deuxième entrée de cette semaine à la place numéro 2.
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1: C'était Cesare Cremonini, la nouvelle entrée de cette semaine avec Paparazzi. Valentina, qui retrouve-t-on cette semaine à la pole position de notre Italia Top?
2: On arrive à la pole position de notre Italia Top avec la plus forte progression de la semaine et c'est un plus 4 pour Fabri Fibra et Pinguini Tattici Nucleari avec leur titre Goya. C'est un titre qui explore la frontière entre les apparences et la réalité. Fabri Fibra nous plonge dans un univers musical où la survie est reine et où l'authenticité est constamment mise à l'épreuve par la rouage de l'industrie, la logique du streaming et la menace de l'intelligence artificielle qui va, entre guillemets, nous voler notre travail. On comprend ici que la paranoïa est le thème majeur de ce tube incontestable de cette rentrée 2026. Goya, de Pinguini Tattici Nucleari et Fabri Fibra, c'est notre place numéro 1 cette semaine et c'est la plus grosse progression de la semaine.
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1: Siete Goya, dei Pinguini Tattici Nucleari e de Fabi Fibra. E je propose du coup Stéphane de faire un petit riassunto.
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2: Et on a retrouvé la place numéro 10, Tommaso Paradiso avec Agitare Coca-Cola.
1: Giulia Brescia, la place numéro 9 avec Serenamente.
2: Place numéro 8 pour Ultimo avec sa chanson Tutto.
1: Annalisa et Madame à la place numéro 7 avec Amica.
2: Place numéro 6 pour Hernia avec sa dédica.
1: Marrakech et Gay à la place numéro 5 avec Casini.
2: Place numéro 4 avec Elisa et son Kintsugi.
1: Saif à la place numéro 3 avec Parlar d'amore.
2: Place numéro 2 pour Cesare Cremonini avec Paparazzi.
1: Fabi Fibra et Pinguini Tattici Nucleari avec Goya, c'est notre place numéro 1 que vous venez d'écouter. Je pense qu'on a fait un bon travail.
2: En tout cas, on connaît tout ce qu'il faut retenir pour cette semaine des meilleurs tubes italiens de l'Italia Top. Un classement qui, bien sûr, vous l'avez compris, de cette semaine du 3 au 9 octobre. Valentina, on retrouve notre coup de cœur de cette semaine. Qui as-tu choisi, Valet?
1: C'est pas moi qui a fait la chanson, mais elle s'appelle quand même Valentina. Son nom de famille, c'est Persia. Et la chanson s'appelle Nata con la guêpière. La guêpière, c'est tu sais, le morceau qui s'accroche à la culotte et ça sert à garder les collants à eau.
2: Voilà. Ah, d'accord, d'accord. C'est très féminin en tout cas.
1: Oui, tout à fait, tout à fait. Et effectivement, c'est une chanson très féminine, mais aussi très féministe. C'est pour célébrer l'acceptation de soi avec beaucoup d'humour et d'autodérision. Je vous propose de l'écouter ensemble pour se saluer et on vous donne rendez-vous à la semaine prochaine. Valentina Persia, Nata con la guêpière. Et on vous souhaite une bonne écoute.
2: Et un bon week-end et une bonne semaine. Ciao, ciao.

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Bonjour, la collection italienne démarre. Nous sommes partis pour une heure de musique. Carlo Di Quarto, votre serviteur. Sur Top Italia Radio, on démarre de suite avec Celentano. Bellissima, ça date de 1974.

c'est un monument de la chanson italienne. Adriano Celentano, Bellissima, de 1974. On reste toujours dans cette année 74 avec un monsieur qui nous a quitté dans la ville de Capri et qui s'appelle Capri. Pepino Di Capri nous a quitté donc en juillet de 2026. Et une de ses plus belles chansons, sans doute, en référence à un bon champagne français, c'est Champagne. Pepino Di Capri.

Nous sommes dans les années 74, plus précisément 74, avec Pepino Di Capri et ce morceau qui s'appelle Champagne. 74 toujours, ah, je l'écoutais cette chanson quand j'étais en vacances et quand je mettais la radio sur la plage. C'était vraiment super parce que la mer en Sardaigne était chaude, le sable était fin et la musique était là.

c'est vraiment une superbe chanson, hein, n'est-ce pas? Droopy Serenoe, ah, que je l'ai passé cette chanson à maintes reprises sur les radios. On continue avec un groupe des années 70 aussi, qui a cartonné dans les années 70. C'est I Cugini di Campania avec ce titre Un'altra Donna. I Cugini di Campania.

Ah, c'était vraiment des groupes très romantiques dans les années 70, avec donc Cugini et des campagnes. On continue avec cette chanteuse qui chante encore, et oui, aujourd'hui, c'est Orietta Berti. Et là, je vous ai choisi 74, ce titre L'Amoroso. Bonne écoute sur la radio italienne de Paris, c'est Top Italia, c'est la collection et c'est la musique italienne.

Bon, on poursuit avec... Alors moi j'étais vraiment amoureux quand j'étais jeune de cette chanteuse, elle est brune, assez frisée, très belle à l'époque, c'est Marcella, Marcella Bella qui arrive avec ce titre, Soggetto Umano, Marcella 1974.

0: autre groupe des années 70 qui cartonnait aussi à l'époque, que tout le monde écoutait, que tout le monde aimait, c'était Dick Dick. Dick Dick avec ce titre en 74, Sononator. Ça bouge un peu plus, non?
1: Eh oui!
0: 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Heureux d'être avec vous dans la collection italienne.

Ce sont les Dick Dick sur la radio italienne. Dick Dick sono nato. Avec maintenant ce chanteur que j'aime aussi particulièrement, Ivano Fossati, avec une chanson qu'on connaît un peu moins, Cane

Les années 70, c'est aussi le début d'un chanteur qui a fait un grand succès dans le monde même, pas seulement en Italie, en Europe et partout d'ailleurs, des chansons qui ont été reprises comme Gloria par exemple, Ti Amo, tout, plein comme ça. Et en 74, il y avait une chanson qui s'appelle Compleanno de Umberto Tozzi qui, bon, n'est pas connue, mais qui mérite d'être écoutée et que je vous propose maintenant.

qu'on a du mal à reconnaître sa voix, Umberto Tozzi. C'était le début, hein. C'est le début. Voilà, avec Umberto Tozzi, Compleanno. Et puis maintenant, c'est Ornella Vanoni qui arrive avec ce titre, La Voglia di Sognare, de 1974, toujours.

Niare. On est la Valonie, vraiment une belle voix. Puis, quand elle chante comme ça, calmement, j'aime bien. Voilà, c'est très reposant. Un autre style, toujours dans. Alors là, ça commence doucement, puis ça monte crescendo. C'est Riccardo Cocciante, et en 74, il vous chantait Bella Senza Anima.

Ah, j'ai toujours été fan de ces voix cassées comme ça, comme celle de Riccardo Cocciante. Bella Sansa Anima sur le Top Italia. Il y a encore 20 minutes de programmation collection italienne avec ce groupe. Allez, c'est pas la même chanson, la chanson qui est très connue, Tonnerro, bien sûr. Et non, il Santo California en 74, c'était Un Prato per Noi Due. Ça change un peu, hein. C'est un autre style de musique. Il Santo California sur Top Italia.

On poursuit, 74 toujours, Iva Zanicki avec Sarah Domani, avec ce petit morceau. C'est une chanson que je connais pas beaucoup, je l'ai écoutée peut-être une ou deux fois, et puis j'ai déjà oublié. Sarah Domani, Zanicki.

restons dans les années 70, 74 plus précisément, avec Mino Reitano et ce titre qui s'appelle Dolce Angelo. Vous êtes sur Top Italia, merci de nous écouter.

Un petit air des Rubettes dans ce titre de Mino El Retano de 74. La radio continue, la musique aussi, Ipou.

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Allez, on arrive presque à la fin de l'émission. On va s'écouter quasiment à la presque la dernière chanson. C'est l'avant-dernière. Aluni del Sole. Y tu hay silenci, 1974.

0: écoutez la collection italienne depuis déjà une heure. En espérant que vous avez passé un excellent moment avec la musique italienne de Carlo Di Quarto, de sa collection, bien sûr. On se retrouve la semaine prochaine sur Top Italia et on se quitte avec Loretta Goggi. Ciao, ciao, ciao.
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